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0: cessez-le-feu garanti par les instances internationales.
1: Amérique centrale, la situation au Nicaragua, c'est demain que le Conseil de sécurité se penchera sur la plainte des sandinistes de Managua contre les rebelles somozistes appuyés par les États-Unis. On s'est encore battu tout ce week-end, toujours à proximité de la frontière avec le Honduras.

0: venus, ils sont tous là, même ceux du sud de l'Italie. Il y a même Giorgio, le fils maudit, avec des présents plein les bras. Tous les enfants jouent en silence.
1: But they promised to support the United States efforts at the Geneva arms talks and called on the Soviet Union to take a positive attitude.